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0: Dieu pourvoira à tous tes besoins selon sa richesse avec gloire en Jésus-Christ.
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5: Le fer se polit par le fer. L'homme s'affine au contact de son prochain, tout comme le fer se polit par le fer. Proverbe 27, verset 17. Si vous voulez travailler pour Dieu, ne vous associez pas avec ceux qui ne font rien. Vous devrez peut-être opérer des changements radicaux dans votre vie si vous voulez répondre à l'appel de Dieu. Passez du temps avec des personnes qui font un bon usage de leur journée. De même que le fer se polit par le fer, les fréquentations positives vous rendront positif. L'exemple des chrétiens engagés vous encouragera à servir Dieu selon ce qu'il a mis sur votre cœur. Recherchez la présence des chrétiens qui sont actifs pour le Seigneur. Avant de recevoir une double portion de l'onction d'Élie, Élisée dut passer beaucoup de temps avec lui. Voir 2 Rois 2, versets 1 à 14.
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4: Hé, hey, toi, passe le mot. Le ciel raconte la gloire de Dieu. Toutes les étoiles annoncent ce qu'il a fait. Psaume 19, verset 2. La bonté de Dieu pour toi demeure dans toute sa création. Alors, passe le mot.

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5: Le fer se polit par le fer. L'homme s'affine au contact de son prochain, tout comme le fer se polit par le fer. Proverbe 27, verset 17. Si vous voulez travailler pour Dieu, ne vous associez pas avec ceux qui ne font rien. Vous devrez peut-être opérer des changements radicaux dans votre vie si vous voulez répondre à l'appel de Dieu. Passez du temps avec des personnes qui font un bon usage de leur journée. De même que le fer se polit par le fer, les fréquentations positives vous rendront positif. L'exemple des chrétiens engagés vous encouragera à servir Dieu selon ce qu'il a mis sur votre cœur. Recherchez la présence des chrétiens qui sont actifs pour le Seigneur. Avant de recevoir une double portion de l'onction d'Élie, Élisée dut passer beaucoup de temps avec lui. Voir 2 Rois 2, versets 1 à 14.
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4: Hé, hey, toi, passe le mot. Le ciel raconte la gloire de Dieu. Toutes les étoiles annoncent ce qu'il a fait. Psaume 19, verset 2. La bonté de Dieu pour toi demeure dans toute sa création. Alors, passe le mot.

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0: Très belle matinée et bon réveil à l'écoute de Radio Gospel en ce mardi matin. C'est un plaisir pour moi de vous retrouver. C'est Jeanne avec vous jusqu'à 9h. On reprend cette nouvelle journée en musique, bien sûr. De la musique 100% chrétienne, le meilleur du gospel moderne et bien sûr aussi de très bons rendez-vous. Dans une petite demi-heure, on va avoir le plaisir de retrouver votre rendez-vous quotidien du Nouveau dans l'air. Un nouvel artiste qui viendra nous raconter l'histoire de sa chanson. Ça sera aux côtés de Nicolas. Mais avant cela, eh bien, on va passer à la table du petit déjeuner en musique, c'est vrai, mais aussi avec votre rendez-vous quotidien, la rubrique vitaminée de Joyce Meyer. Bon réveil.
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4: Le fer se polit par le fer. L'homme s'affine au contact de son prochain, tout comme le fer se polit par le fer. Proverbe 27, verset 17. Si vous voulez travailler pour Dieu, ne vous associez pas avec ceux qui ne font rien. Vous devrez peut-être opérer des changements radicaux dans votre vie si vous voulez répondre à l'appel de Dieu. Passez du temps avec des personnes qui font un bon usage de leur journée. De même que le fer se polit par le fer, les fréquentations positives vous rendront positif. L'exemple des chrétiens engagés vous encouragera à servir Dieu selon ce qu'il a mis sur votre cœur. Recherchez la présence des chrétiens qui sont actifs pour le Seigneur. Avant de recevoir une double portion de l'onction d'Élie, Élisée dut passer beaucoup de temps avec lui. Voir 2 Rois 2, versets 1 à 14.
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Et on reprend une nouvelle journée avec le meilleur du gospel moderne. Et bah oui, on se réveille tranquillement, tout doucement. 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Hein. 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Alors, pour la suite, on va continuer en musique, bien sûr, pour vous souhaiter encore à tous une très très belle matinée sur Radio Gospel Matin.

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0: la table du petit déjeuner, on écoute un Radio Gospel et ça fait du bien tout simplement. Alors j'espère que vous prenez un bon petit déjeuner les amis, parce que c'est important hein, pour bien commencer la journée. Oui, on se restaure le corps, mais on restaure aussi son âme, son esprit sur Radio Gospel avec la musique et également ses bons rendez-vous. Du nouveau dans l'air, c'est un nouvel artiste qui viendra nous raconter l'histoire de sa chanson. Oui, car chaque chant a son histoire et c'est ce qu'on découvre jour après jour sur Radio Gospel aux côtés de Nicolas. Surtout, on ne touche à rien, ça arrive très très vite.
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0: On commence bien la journée sur Radio Gospel. Alors je vous le disais tout à l'heure, votre rendez-vous quotidien du Nouveau dans l'air, c'est aux côtés de Nicolas avec un nouvel artiste qui nous raconte l'histoire de sa chanson. Et c'est pour vous maintenant. Bonne écoute. Du Nouveau dans l'air, chaque chant a son histoire avec Luc Dumont sur Radio Gospel.

0: Merci Luc pour ce merveilleux chant. Alors ce chant a un peu une histoire particulière. Tu le sors sur un CD qui s'appelle
1: Plus loin.
0: Plus loin. Et du coup
1: rien à voir.
0: Rien à voir.
1: En fait, tout à voir, rien à voir, c'est que c'est spécial parce que ce chant, je te donne tout. Quand on l'a fait, comme souvent on va faire des chants, on ne sait pas son futur. Je ne savais même pas si on devait le mettre sur l'album.
0: Ah oui, carrément.
1: Je ne savais pas. Je me suis dit, bon, on va le mettre sur l'album, tu vois. Mais je n'avais aucune idée. Je n'ai même pas fait sa promotion. Je n'ai pas poussé ce chant.
0: Ouais, ouais.
1: Ça a pris peut-être deux ou trois ans après que je me suis dit, mais il se passe quelque chose autour de ce chant. Les gens chantent. J'entends parler que les gens chantent, tout ça. Et puis des fois, quand je chante dans les églises, tout le monde chante. Et c'est là que j'ai commencé à chanter.
0: Ah oui. Donc toi, t'avais sorti l'album et t'avais aucune conscience que ce chant était en train de cartonner,
1: aucune
0: de
1: conscience.
0: Se répandre partout. Quoi.
1: Aucune conscience de ça. Donc je te donne tout. N'est pas un chant que j'ai poussé. J'ai rien fait en fait pour qu'il devienne ce qu'il est devenu. C'est ça qui m'épate tout le temps là.
0: Ouais, c'est bon. Et ça, c'est aussi. Je pense qu'en tant que compositeur, se dire Seigneur, c'est vrai, il venait vraiment de toi, quoi.
1: Ouais, ouais. Il y a des chants comme ça, inspiré, vraiment divins. Ce chant-là, il a été repris, il a été traduit dans plusieurs langages. En Polynésie, il est chanté dans les boîtes de nuit.
0: Ah ouais?
1: Dans les centres commerciaux. C'est un truc de fou.
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0: Quel plaisir de se réveiller encore une fois ce matin avec le meilleur du gospel moderne, de la musique 100% chrétienne pour vous rebooster encore ce matin, rebooster votre morale, mais peut-être aussi rebooster votre foi, parce que peut-être que vous en avez ce matin. Bah oui, parfois les soucis de la vie nous rattrapent, parfois les inquiétudes aussi eh bien, sont comme une espèce de prise de tête, on n'arrive pas à en sortir, mais moi j'ai envie de vous dire ce matin, vous pouvez vous en sortir. Faites confiance à Dieu, croyez qu'il est là et qu'il est à vos côtés, sa main n'est pas trop courte pour agir et son oreille n'est pas sourde pour vous entendre, car Dieu est là, il est fidèle, et moi je crois qu'il va vous sortir peut-être de cet état d'esprit négatif, parce qu'on est parfois un petit peu pris par les soucis du quotidien. Mais Dieu, ce qu'il vous dit ce matin, c'est: moi je prends vos soucis, restez dans le calme et la confiance en moi. Voilà, faites confiance à Dieu et continuez tout simplement à écouter de la musique sur Radio Gospel. C'est comme ça qu'on met les soucis de côté et qu'on passe une bonne journée.
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2: La Bible dit: Dieu pourvoira à tous nos besoins. Qu'est-ce qu'il y a de mieux que tous nos besoins? En fait, dans la pensée du royaume de Dieu, Dieu te dit: en fait, c'est moi la source. Et ton patron, c'est pas lui la source. En fait, j'utilise ton patron, j'utilise les aides, j'utilise ton entreprise, j'utilise ton business, etc. Mais j'utilise cela pour te bénir, mais la source, c'est moi. Et peu importe s'il y a des sources sur cette terre qui sont où ils ferment le robinet, la source, elle, le robinet ne sera jamais fermé. Donc j'ai confiance que Dieu pourvoira à tous mes besoins. Et il n'y a rien de mieux que tous mes besoins. Dieu sait tout ce dont j'ai besoin. C'est pour ça qu'il y a un appel à changer de croyance. Il y a un appel à faire totalement confiance à Dieu.
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Mais c'est toujours un plaisir de vous retrouver comme chaque matin. Merci d'avoir choisi Radio Gospel en ce mardi. On commence la journée ensemble. C'est Jeanne à vos côtés encore jusqu'à 9h. Pour vous qui nous écoutez sur notre site internet, hein, radiogospel.fr. Ce site qui a fait vraiment, vraiment peau neuve. Hein, je vous conseille vraiment de jeter un œil. Vous allez pouvoir également écouter tous nos rendez-vous en podcast, hein, que ce soit les mots du cœur, d'une pensée à l'autre ou encore l'instant des petits grands. Et puis même vos rendez-vous témoignages sont aussi sur notre site internet en podcast. N'hésitez pas à vous faire plaisir. Autre chose qui fait plaisir, tiens, c'est vos rendez-vous quotidiens tels que Passe le mot qui arrive à 8h. Alors surtout, ne touche à rien et place à la musique.

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0: Très belle matinée et bienvenue sur Radio Gospel. Eh ben oui, ça y est, il est déjà 8h en ce mardi. Bienvenue à vous tous. C'est Jeanne pour vous accompagner encore jusqu'à 9h. Oui, une heure d'émission encore à partager ensemble en musique et en rubrique. Alors vous le savez, c'est le meilleur du gospel moderne qui reste au programme. Les bons rendez-vous avec votre rubrique d'une pensée à l'autre. Ça sera aux alentours de 8h30. Et puis en attendant, là, ce que je vous propose, c'est de prendre un petit café, le sourire aux lèvres, à l'écoute du meilleur du gospel moderne, juste après votre rendez-vous quotidien. Je booste ma journée sur Radio Gospel.
3: Hey, toi, passe le mot. Le ciel raconte la gloire de Dieu. Toutes les étoiles annoncent ce qu'il a fait. Psaume 19, verset 2. La bonté de Dieu pour toi demeure dans toute sa création. Alors, passe le mot.

Vous avez choisi Radio Gospel et vous faites bien d'être là en ce mardi matin. Merci pour votre fidélité, pour vous qui nous écoutez sur notre site internet ou encore sur notre application Radio Gospel, hein, à télécharger, je vous le rappelle, gratuitement sur l'App Store, sur Google Play, directement sur votre smartphone. Profitez-en et on va en profiter de la musique, oui, et des rendez-vous également. Votre rendez-vous d'une pensée à l'autre, est-ce que vos pensées parfois vous dépassent? Est-ce que parfois vos pensées vous dirigent? Et on dit que là où la pensée va, l'homme va. Qu'est-ce que vous en pensez? Eh bien, on en parle dans quelques minutes sur Radio Gospel, juste après la musique.

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1: Recommencer, ce n'est pas reculer. De Nicolas Panzin. Il se mit à réfléchir. Combien d'ouvriers chez mon père ont du pain en abondance, et moi ici je meurs de faim. Je vais retourner vers mon père, et je lui dirai: Père, j'ai péché contre le ciel et contre toi. Je ne suis plus digne d'être appelé ton fils. Traite-moi comme l'un de tes ouvriers. Il se leva et alla vers son père. Luc 15, versets 17 à 20. Ces versets sont tirés de l'histoire du fils prodigue. Il s'agit de l'introspection qu'il a eue avant de retourner chez son père, qu'il avait pour ainsi dire renié. En effet, lorsqu'il a demandé du vivant de son père son héritage, c'était comme s'il le considérait comme mort. En partant, ce fils a tourné le dos à tout ce qu'il avait connu jusque-là pour aller vivre une vie de débauche avec toutes sortes d'excès. Mais les choses ne se sont pas passées comme il l'avait prévu. L'argent est venu à manquer. Les joies se sont transformées en détresse. Et ce fils de riche s'est retrouvé au rang des esclaves. C'est face aux conséquences de ses choix qu'il a commencé à réfléchir. Lorsqu'on conduit, la marche arrière est bien plus délicate que la marche avant. Mais quand nous sommes dans une impasse, il n'y a pas d'autre alternative que de reculer. Certains de nos chemins se terminent en cul-de-sac. C'est bien plus délicat de reculer que d'avancer, de revenir sur ses pas que d'aller de l'avant, de recommencer que de continuer. Mais il est plus bénéfique de recommencer à zéro que de continuer sur une mauvaise voie. J'imagine combien l'introspection a dû être dure pour le fils prodigue. Il a dû marcher sur son orgueil et ravaler toute sa fierté. Admettre qu'il s'était trompé et que seul il ne pouvait pas s'en sortir. Il a dû confronter sa honte pour continuer d'aller de l'avant. Il a dû penser que son père allait le rejeter. Une chose est sûre, c'est qu'il lui a fallu faire marche arrière pour recommencer d'où il était parti. Mon ami, recommencer, ce n'est pas reculer, c'est repartir de l'avant. Si aujourd'hui vous vivez dans le regret de vos erreurs, si vous avez fait des tentatives qui n'ont pas eu le succès que vous espériez, acceptez de recommencer. Repartez de l'avant comme le fils prodigue, car vous avez un Père céleste qui vous attend les bras ouverts. Y a-t-il une situation où vous hésitez à repartir de zéro, par peur d'échouer ou d'être jugé? Prenez le temps d'écouter ce que Dieu veut vous dire à ce sujet.
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Et on est tout simplement bien sur Radio Gospel. Quel plaisir d'écouter le meilleur du gospel moderne et quel plaisir de retrouver aussi ces rendez-vous quotidiens. My Story, c'est un rendez-vous témoignage que vous allez retrouver dans quelques minutes. My Story pour découvrir encore une fois l'histoire d'une personne qui a fait une expérience surnaturelle avec Dieu. Comment ça s'est passé? Dans quelles circonstances de vie tout ça s'est produit? Eh bien, vous saurez ça dans quelques minutes. Restez avec moi. My Story, c'est juste après la musique.

0: 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Le meilleur du gospel moderne, c'est tout simplement comme ça que ça se passe chaque jour. Et c'est aussi chaque jour ce rendez-vous témoignage My Story. Je vous rappelle que ce rendez-vous, vous le retrouvez dans son intégralité chaque soir sur Radio Gospel, c'est à 20h. En attendant, je vous souhaite encore une très bonne écoute. 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
1: Bonjour, je m'appelle Christine Gallet. Et je vais te raconter mon histoire. En fait, j'ai grandi dans une famille de 6 enfants dans laquelle j'ai toujours eu du mal à trouver ma place. Je me sentais vraiment différente et enfant, je disais toujours que j'avais été adoptée. J'avais toujours le sentiment de déranger. J'avais un de mes frères qui me mettait systématiquement à l'écart. Il ne m'adressait jamais la parole, en fait, il ne me parlait jamais. À ce moment-là, c'est qu'en dehors de la maison que je me sentais vivre. Adolescente, donc, j'ai commencé à fuguer. Jusqu'au jour où je ne suis plus du tout rentrée à la maison, se sont alors enchaînés le stop, l'errance, la solitude, la violence, mais aussi la drogue. Et à cause de la drogue, des fois j'entendais des voix, j'étais devenue vraiment malade, quoi, en fait, devenue sauvage aussi. Je n'existais plus pour personne, on ne savait plus où j'étais. Et je faisais fréquemment un même cauchemar. Je voyais un rond-point en béton au milieu, profondément enfui, faisant presque partie intégrante du béton. Il y avait une personne, sans s'en rendre compte, les voitures lui roulaient dessus, les piétons la piétinaient. Cette personne, en fait, c'était moi. Personne ne me voyait, personne ne m'entendait. Un jour, épuisée, j'ai quitté le squat où je vivais. C'était l'hiver, il neigeait, et j'espérais m'endormir pour toujours. Mais Dieu, lui, il avait un autre projet pour moi. Il a mis Hyacinthe et un de ses amis sur ma route. Ils avaient l'habitude d'aller dans la rue, qu'il pleuve, qu'il neige, qu'il vente, pour parler de Dieu aux passants. Et ce jour-là, ils sont passés. Ils m'ont porté, ils m'ont prise par le bras, ils m'ont vraiment porté littéralement et conduit à l'église. Et le pasteur, il prêchait. J'avais l'impression qu'il parlait de moi et que tout ce qu'il disait, c'était pour moi. Je me retrouvais. Je savais donc au plus profond de moi que Dieu existe. Et ce jour-là, ça a été le début d'une nouvelle vie. J'ai alors commencer à me reconstruire, quitter le monde de la rue, apprendre à refaire confiance aux autres. Tout ce travail de reconstruction s'est fait grâce à Dieu. Aujourd'hui, je suis mariée, je suis femme de pasteur, j'ai 3 enfants passionnants, des enfants incroyables, des cadeaux quoi. Et à toi qui regarde cette vidéo aujourd'hui, j'aimerais te dire, vis. Vie, il y a de l'espérance, même quand tout semble être sans issue et sans espoir. Et c'est justement là que tout peut recommencer. Quand on touche le bout de soi-même, quand il n'y a plus rien, Dieu peut être ton tout.
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0: Et sur Radio Gospel, on se détend. Sur Radio Gospel, on reste connecté avec le ciel. Et c'est ce qu'on aime. Et c'est aussi ce qu'on découvre pour vous. Vous qui nous laissez des témoignages sur notre répondeur, tel que le témoignage de cet auditeur. On l'écoute tout de suite.
1: Oui, bonjour Radio Gospel. Depuis quelques semaines, j'ai fait plusieurs burn-out, grosse fatigue, insomnie. Hier, j'étais sur le point de commettre l'irréparable. Alors, je suis tombé sur le site de Radio Gospel un peu par hasard, et je voudrais témoigner que hier, j'ai aussi écouté une chanson. Je voudrais vous remercier parce que ça m'a libéré de mes pensées négatives et j'ai passé de bonnes nuits en suppliant Dieu de me donner du repos. Alors, pour tout le monde, priez Dieu lorsque vous êtes totalement perdu, il viendra vous sauver.
0: Et on voit là encore un beau témoignage. Merci beaucoup à cet auditeur anonyme qui nous a laissé ce témoignage sur notre répondeur. Ça fait vraiment chaud au cœur de savoir que Radio Gospel vous accompagne. Radio Gospel vous permet de vous connecter aussi avec l'Esprit de Dieu qui continue de parler, d'encourager et de bénir. Et si vous aussi, Radio Gospel vous bénit, Dieu vous parle au travers de cette radio, n'hésitez pas à nous le faire savoir. C'est au 0756 88 22 00, le 0756 88 22 00. Et par ailleurs, je le dis au nom de toute l'équipe, nous vous bénissons et nous prions pour vous. Soyez encouragés encore en cette journée et très bonne écoute sur Radio Gospel Matin.

on garde le sourire sur Radio Gospel Matin. Ça fait du bien, tout simplement. Bon, c'est l'heure pour moi tout de même de vous tirer ma révérence. Je vous fais ça, bien sûr, en beauté, en musique. Oui, c'est vrai. Et puis encore avec de bons rendez-vous. Je vous rappelle que dans quelques minutes, et notamment à 9h, vous allez retrouver votre rendez-vous quotidien aux côtés de Joyce Meyer avec la rubrique Vitaminée de Joyce Meyer. Et moi, c'est promis, je vous retrouve aussi dès demain, dès mercredi, de 7h à 9h. C'est Jeanne qui vous réveille avec grand plaisir. En attendant, je vous souhaite encore une belle matinée et une très belle journée bénie. À demain.

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4: Bonjour à tous, ravi de vous accueillir pour cette nouvelle matinée. Nous sommes aujourd'hui le mardi 19 mai, il est 9h et c'est Sabrina, vous êtes sur Radio Gospel. J'espère que vous avez débuté bien la semaine, la matinée du bon pied. Quoi qu'il en soit, on dépose tout ce qui nous alourdit, on dépose nos fardeaux et on prend une heure pour se détendre. Allez, ensemble jusqu'à 10h, eh bien, nous allons écouter le meilleur du gospel moderne, de la musique 100% chrétienne. On aura un moment privilégié avec Jeanne au travers de sa rubrique d'une pensée à l'autre, mais pour ouvrir, eh bien, ce temps ressourçant, nous allons retrouver la méditation de Joss Meyer. Et oui, vous savez que vous l'attendiez tous. Allez, on l'écoute maintenant.
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6: Le fer se polit par le fer. L'homme s'affine au contact de son prochain, tout comme le fer se polit par le fer. Proverbe 27, verset 17. Si vous voulez travailler pour Dieu, ne vous associez pas avec ceux qui ne font rien. Vous devrez peut-être opérer des changements radicaux dans votre vie si vous voulez répondre à l'appel de Dieu. Passez du temps avec des personnes qui font un bon usage de leur journée. De même que le fer se polit par le fer, les fréquentations positives vous rendront positif. L'exemple des chrétiens engagés vous encouragera à servir Dieu selon ce qu'il a mis sur votre cœur. Recherchez la présence des chrétiens qui sont actifs pour le Seigneur. Avant de recevoir une double portion de l'onction d'Élie, Élisée dut passer beaucoup de temps avec lui. Voir 2 Rois 2, versets 1 à 14.
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0: De retour, vous êtes sur Radio Gospel et à l'instant, c'était With the Kingdom avec son titre Church Music. Et oui, quel message, une belle invitation à laisser Dieu habiter et bien dans tout notre être. Et oui, nous sommes le temple du Saint-Esprit. Allez, ça on le sait tous, mais la réalité, bien parfois, nous rattrape souvent. C'est vrai, nos pensées peuvent devenir bien notre propre prison si nous n'y prenons pas garde. Et bien, c'est là qu'intervient Jeanne. Et oui, on la retrouve tout de suite au travers de sa rubrique D'une pensée à l'autre. On l'écoute maintenant.
1: D'une pensée à l'autre. La connaissance. Ne faut-il pas avoir toujours la réponse à nos questions? Comment peut-on se dire ignorant lorsque le savoir est à un clic de distance? Tout est à notre portée et pourtant, nous nous connectons sans cesse de réseaux en sphère numérique, de rencontres virtuelles, on se gave de likes ou encore de nombre de vues, mais personne n'ose se regarder en face. Faudrait-il encore accepter nos limites? Socrate disait « Je sais que je ne sais rien ». Et Dieu nous dit que son peuple périt par manque de connaissances. Mais de quelle connaissance s'agit-il? Les saintes écritures ne sont pas une formule magique. La parole de Dieu ne répond pas à une poésie qu'on aurait apprise par cœur. Elle répond avant tout à un cœur intègre et entier pour lui. Oui, le plus grand des savoirs sur cette terre est celui d'une connaissance parfaite du cœur de Dieu pour chacun de nous.

magnifique moment avec l'artiste Austin French et son titre « Dieu est bon » en français. Et oui, quel soulagement de savoir que en Jésus-Christ, nous pouvons tout déposer. La Bible nous dit que sa bonté dure à toujours. Et c'est une vérité qui doit protéger nos pensées eh bien, face aux doutes. 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Allez, on enchaîne tout de suite avec Sandra Kwame et son titre Victoire. Très bonne écoute sur Radio Gospel.

Belle proclamation du groupe Echo et leur titre « J'ai trouvé Jésus ». Quand on rencontre Jésus, on ne peut plus se taire. 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Allez, place à la louange, on retrouve Mirella et Jean-Jean avec leur titre « Si facilement » et on enchaîne avec l'artiste Danny Gauquier. Très bonne écoute sur Radio Gospel.

De retour, vous êtes sur Radio Gospel. À l'instant, c'était l'artiste Danny Gauquet avec son titre « Only for a moment », seulement pour un instant. Un rappel puissant que nos défis actuels ne sont que passagers face à l'éternité de notre Dieu. Allez, on ne se quitte jamais vraiment sur Radio Gospel, car toute l'équipe se relaie pour vous tout au long de la journée. Ça commence avec Jeanne, qui vous attend de 7h à 9h sur Radio Gospel Matin pour faire le plein de foi dès le réveil. Et moi, je vous retrouve à 9h jusqu'à 10h. Et oui, moi, Sabrina, pour vous accompagner sur Radio Gospel Matin et mettre un petit peu de peps. Et à 18h, c'est Loïc qu'on retrouve sur Radio Gospel Soirée pour finir la journée en toute sérénité. Et enfin, Nicole nous accueille dans l'instant d'après de 19h à 20h. Et oui, il y a toujours une parole pour vous, et cela tout au long de la journée. Allez, on se quitte en musique. On va retrouver Konosco et Danuten avec leur titre « Plus près de ton cœur ». Ce sera suivi de Sandy M et son titre « Merci pour la vie ». Quant à moi, je vous dis merci. Merci pour votre fidélité. Merci pour votre écoute. Je vous souhaite une très très bonne journée et je vous dis à demain.

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4: Hé, hey, toi, passe le mot. Le ciel raconte la gloire de Dieu. Toutes les étoiles annoncent ce qu'il a fait. Psaume 19, verset 2. La bonté de Dieu pour toi demeure dans toute sa création. Alors, passe le mot.

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0: Merci Luc pour ce merveilleux chant. Alors ce chant a un peu une histoire particulière. Tu le sors sur un CD qui s'appelle
1: Plus loin.
0: Plus loin. Et du coup,
1: rien à voir.
0: Rien à voir.
1: En fait, tout à voir, rien à voir, c'est que c'est spécial parce que ce chant, Je te donne tout. Quand on l'a fait, comme souvent on va faire des chants, on ne sait pas son futur. Je ne savais même pas si on devait le mettre sur l'album.
0: Ah oui, carrément.
1: Je ne savais pas. Je me suis dit, bon, on va le mettre sur l'album, tu vois, mais je n'avais aucune idée. Je n'ai même pas fait sa promotion. Je n'ai pas poussé ce chant.
0: Ouais, ouais.
1: Ça a pris peut-être deux ou trois ans après que je me suis dit, mais il se passe quelque chose autour de ce chant. Les gens chantent. J'entends parler que les gens chantent, tout ça. Et puis des fois, quand je chante dans les églises, tout le monde chante. Et c'est là que j'ai commencé à chanter.
0: Ah oui, donc toi t'avais sorti l'album et t'avais aucune conscience que ce chant était en train de cartonner,
1: aucune
0: et de
1: conscience.
0: Se répandre partout quoi.
1: Aucune conscience de ça. Donc je te donne tout n'est pas un chant que j'ai poussé, j'ai rien fait en fait pour qu'il devienne ce qu'il est devenu. C'est ça qui m'épate tout le temps là.
0: Ouais, c'est bon. Et ça c'est aussi, je pense qu'en tant que compositeur, se dire Seigneur, c'est il venait vraiment de toi quoi.
1: Ouais, ouais, il y a des chants comme ça inspiré, vraiment divins. Ce chant-là, il a été repris, il a été traduit dans plusieurs langages. En Polynésie, il est chanté dans les boîtes de nuit.
0: Ah ouais?
1: Dans les centres commerciaux. C'est un truc de fou.
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0: Il y a pour toi des projets de bonheur, un avenir et de l'espérance. Dieu te le rappelle aujourd'hui.
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5: Le fer se polit par le fer. L'homme s'affine au contact de son prochain, tout comme le fer se polit par le fer. Proverbe 27, verset 17. Si vous voulez travailler pour Dieu, ne vous associez pas avec ceux qui ne font rien. Vous devrez peut-être opérer des changements radicaux dans votre vie si vous voulez répondre à l'appel de Dieu. Passez du temps avec des personnes qui font un bon usage de leur journée. De même que le fer se polit par le fer, les fréquentations positives vous rendront positif. L'exemple des chrétiens engagés vous encouragera à servir Dieu selon ce qu'il a mis sur votre cœur. Recherchez la présence des chrétiens qui sont actifs pour le Seigneur. Avant de recevoir une double portion de l'onction d'Élie, Élisée dut passer beaucoup de temps avec lui. Voir 2 Rois 2, versets 1 à 14.
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0: l'un de tes ouvriers. Il se leva et alla vers son père. Luc 15, versets 17 à 20. Ces versets sont tirés de l'histoire du fils prodigue. Il s'agit de l'introspection qu'il a eue avant de retourner chez son père, qu'il avait pour ainsi dire renié. En effet, lorsqu'il a demandé du vivant de son père son héritage, c'était comme s'il le considérait comme mort. En partant, ce fils a tourné le dos à tout ce qu'il avait connu jusque-là pour aller vivre une vie de débauche avec toutes sortes d'excès. Mais les choses ne se sont pas passées comme il l'avait prévu. L'argent est venu à manquer. Les joies se sont transformées en détresse. Et ce fils de riche s'est retrouvé au rang des esclaves. C'est face aux conséquences de ses choix qu'il a commencé à réfléchir. Lorsqu'on conduit, la marche arrière est bien plus délicate que la marche avant. Mais quand nous sommes dans une impasse, il n'y a pas d'autre alternative que de reculer. Certains de nos chemins se terminent en cul-de-sac. C'est bien plus délicat de reculer que d'avancer, de revenir sur ses pas que d'aller de l'avant, de recommencer que de continuer. Mais il est plus bénéfique de recommencer à zéro que de continuer sur une mauvaise voie. J'imagine combien l'introspection a dû être dure pour le fils prodigue. Il a dû marcher sur son orgueil et ravaler toute sa fierté. Admettre qu'il s'était trompé et que seul il ne pouvait pas s'en sortir. Il a dû confronter sa honte pour continuer d'aller de l'avant. Il a dû penser que son père allait le rejeter. Une chose est sûre, c'est qu'il lui a fallu faire marche arrière pour recommencer d'où il était parti. Mon ami, recommencer, ce n'est pas reculer, c'est repartir de l'avant. Si aujourd'hui vous vivez dans le regret de vos erreurs, si vous avez fait des tentatives qui n'ont pas eu le succès que vous espériez, acceptez de recommencer. Repartez de l'avant comme le fils prodigue, car vous avez un Père céleste qui vous attend les bras ouverts. Y a-t-il une situation où vous hésitez à repartir de zéro, par peur d'échouer ou d'être jugé? Prenez le temps d'écouter ce que Dieu veut vous dire à ce sujet.
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2: Bonjour, je m'appelle Christine Gallet et je vais te raconter mon histoire. En fait, j'ai grandi dans une famille de 6 enfants dans laquelle j'ai toujours eu du mal à trouver ma place. Je me sentais vraiment différente et enfant, je disais toujours que j'avais été adoptée. J'avais toujours le sentiment de déranger. J'avais un de mes frères qui me mettait systématiquement à l'écart. Il ne m'adressait jamais la parole, en fait, il ne me parlait jamais. À ce moment-là, c'est qu'en dehors de la maison que je me sentais vivre. Adolescente, donc, j'ai commencé à fuguer jusqu'au jour où je ne suis plus du tout rentrée à la maison. Se sont alors enchaînés le stop, l'errance, la solitude, la violence, mais aussi la drogue. Et à cause de la drogue, des fois, j'entendais des voix, j'étais devenue vraiment malade, quoi, en fait, devenue sauvage aussi. Je n'existais plus pour personne, on ne savait plus où j'étais. Et je faisais fréquemment un même cauchemar. Je voyais un rond-point en béton au milieu, profondément enfui, faisant presque partie intégrante du béton. Il y avait une personne. Sans s'en rendre compte, les voitures lui roulaient dessus, les piétons la piétinaient. Cette personne, en fait, c'était moi. Personne ne me voyait, personne ne m'entendait. Un jour, épuisée, j'ai quitté le squat où je vivais. C'était l'hiver, il neigeait. J'espérais m'endormir pour toujours. Mais Dieu, lui, il avait un autre projet pour moi. Il a mis Hyacinthe et un de ses amis sur ma route. Ils avaient l'habitude d'aller dans la rue, qu'il pleuve, qu'il neige, qu'il vente, pour parler de Dieu aux passants. Et ce jour-là, ils sont passés. Ils m'ont porté, ils m'ont prise par le bras, ils m'ont vraiment porté littéralement et conduit à l'église. Et le pasteur, il prêchait. J'avais l'impression qu'il parlait de moi et que tout ce qu'il disait, c'était pour moi. Je me retrouvais. Je savais donc au plus profond de moi que Dieu existe. Et ce jour-là, ça a été le début d'une nouvelle vie. J'ai alors commencé à me reconstruire, quitter le monde de la rue, apprendre à refaire confiance aux autres. Tout ce travail de reconstruction s'est fait grâce à Dieu. Aujourd'hui, je suis mariée, je suis femme de pasteur, j'ai 3 enfants passionnants, des enfants incroyables, des cadeaux quoi. Et à toi qui regardes cette vidéo aujourd'hui, j'aimerais te dire, vis. Vie, il y a de l'espérance, même quand tout semble être sans issue et sans espoir. Et c'est justement là que tu peux recommencer. Quand on touche le bout de soi-même, quand il n'y a plus rien, Dieu peut être ton tout.
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3: Hé, hey, toi, passe le mot. Le ciel raconte la gloire de Dieu. Toutes les étoiles annoncent ce qu'il a fait. Psaume 19, verset 2. La bonté de Dieu pour toi demeure dans toute sa création. Alors, passe le mot.
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1: Bonjour, je m'appelle Christine Gallet et je vais te raconter mon histoire. En fait, j'ai grandi dans une famille de 6 enfants dans laquelle j'ai toujours eu du mal à trouver ma place. Je me sentais vraiment différente et enfant, je disais toujours que j'avais été adoptée. J'avais toujours le sentiment de déranger. J'avais un de mes frères qui me mettait systématiquement à l'écart. Il ne m'adressait jamais la parole, en fait, il ne me parlait jamais. À ce moment-là, c'est qu'en dehors de la maison que je me sentais vivre. Adolescente, donc, j'ai commencé à fuguer jusqu'au jour où je ne suis plus du tout rentrée à la maison. Se sont alors enchaînés le stop, l'errance, la solitude, la violence, mais aussi la drogue. Et à cause de la drogue, des fois, j'entendais des voix, j'étais devenue vraiment malade, quoi, en fait, devenue sauvage aussi. Je n'existais plus pour personne, on ne savait plus où j'étais. Et je faisais fréquemment un même cauchemar. Je voyais un rond-point en béton au milieu, profondément enfui, faisant presque partie intégrante du béton. Il y avait une personne. Sans s'en rendre compte, les voitures lui roulaient dessus, les piétons la piétinaient. Cette personne, en fait, c'était moi. Personne ne me voyait, personne ne m'entendait. Un jour, épuisée, j'ai quitté le squat où je vivais. C'était l'hiver, il neigeait. J'espérais m'endormir pour toujours. Mais Dieu, lui, il avait un autre projet pour moi. Il a mis Hyacinthe et un de ses amis sur ma route. Ils avaient l'habitude d'aller dans la rue, qu'il pleuve, qu'il neige, qu'il vente, pour parler de Dieu aux passants. Et ce jour-là, ils sont passés. Ils m'ont porté, ils m'ont prise par le bras, ils m'ont vraiment porté littéralement et conduit à l'église. Et le pasteur, il prêchait. J'avais l'impression qu'il parlait de moi et que tout ce qu'il disait, c'était pour moi. Je me retrouvais. Je savais donc au plus profond de moi que Dieu existe. Et ce jour-là, ça a été le début d'une nouvelle vie. J'ai alors commencé à me reconstruire, quitter le monde de la rue, apprendre à refaire confiance aux autres. Tout ce travail de reconstruction s'est fait grâce à Dieu. Aujourd'hui, je suis mariée, je suis femme de pasteur. J'ai 3 enfants passionnants, des enfants incroyables, des cadeaux, quoi. Et à toi qui regardes cette vidéo aujourd'hui, j'aimerais te dire, vis. Vis, il y a de l'espérance, même quand tout semble être sans issue et sans espoir. Et c'est justement là que tout peut recommencer. Quand on touche le bout de soi-même, quand il n'y a plus rien, Dieu peut être ton tout.
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5: Le fer se polit par le fer. L'homme s'affine au contact de son prochain, tout comme le fer se polit par le fer. Proverbe 27, verset 17. Si vous voulez travailler pour Dieu, ne vous associez pas avec ceux qui ne font rien. Vous devrez peut-être opérer des changements radicaux dans votre vie si vous voulez répondre à l'appel de Dieu. Passez du temps avec des personnes qui font un bon usage de leur journée. De même que le fer se polit par le fer, les fréquentations positives vous rendront positif. L'exemple des chrétiens engagés vous encouragera à servir Dieu selon ce qu'il a mis sur votre cœur. Recherchez la présence des chrétiens qui sont actifs pour le Seigneur. Avant de recevoir une double portion de l'onction d'Élie, Élisée dut passer beaucoup de temps avec lui. Voir 2 Rois 2, versets 1 à 14.
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0: sache qu'il n'y a plus de condamnation pour celui qui se confie en Jésus.
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0: Merci Luc pour ce merveilleux chant. Alors ce chant a un peu une histoire particulière. Tu le sors sur un CD qui s'appelle
1: Plus loin.
0: Plus loin. Et du coup,
1: rien à voir.
0: Rien à voir.
1: En fait, tout à voir, rien à voir, c'est que c'est spécial parce que ce chant, Je te donne tout. Quand on l'a fait, comme souvent on va faire des chants, on ne sait pas son futur. Je ne savais même pas si on devait le mettre sur l'album.
0: Ah oui, carrément.
1: Je ne savais pas. Je me suis dit, bon, on va le mettre sur l'album. Tu vois, mais je n'avais aucune idée. Je n'ai même pas fait sa promotion. Je n'ai pas poussé ce chant.
0: Ouais, ouais.
1: Ça a pris peut-être deux ou trois ans après que je me suis dit, mais il se passe quelque chose autour de ce chant. Les gens chantent. J'entends parler que les gens chantent, tout ça. Et puis des fois, quand je chante dans les églises, tout le monde chante. Et c'est là que j'ai commencé à chanter.
0: Ah oui. Donc toi, tu avais sorti l'album et tu n'avais aucune conscience que ce chant était en train de cartonner,
1: aucune
0: et de
1: conscience.
0: Se répandre partout. Quoi.
1: Aucune conscience de ça. Donc, je te donne tout. N'est pas un chant que j'ai poussé. J'ai rien fait, en fait, pour qu'il devienne ce qu'il est devenu. C'est ça qui m'épate tout le temps. Là.
0: Ouais, c'est bon. Et ça, c'est aussi... je pense qu'en tant que compositeur, se dire, Seigneur, c'est vrai, il venait vraiment de toi. Quoi.
1: Ouais, il ouais, y a des chants comme ça, vraiment divins. Ce chant-là, il a été repris, il a été traduit dans plusieurs langages. En Polynésie, il est chanté dans les boîtes de nuit.
0: Ah ouais?
1: Dans les centres commerciaux. C'est un truc de fou. À toi.
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4: Hé, hey, toi, passe le mot. Le ciel raconte la gloire de Dieu. Toutes les étoiles annoncent ce qu'il a fait. Psaume 19, verset 2. La bonté de Dieu pour toi demeure dans toute sa création. Alors, passe le mot.

0: Ces versets sont tirés de l'histoire du fils prodigue. Il s'agit de l'introspection qu'il a eue avant de retourner chez son père, qu'il avait pour ainsi dire renié. En effet, lorsqu'il a demandé du vivant de son père son héritage, c'était comme s'il le considérait comme mort. En partant, ce fils a tourné le dos à tout ce qu'il avait connu jusque-là pour aller vivre une vie de débauche avec toutes sortes d'excès. Mais les choses ne se sont pas passées comme il l'avait prévu. L'argent est venu à manquer. Les joies se sont transformées en détresse. Et ce fils de riche s'est retrouvé au rang des esclaves. C'est face aux conséquences de ses choix qu'il a commencé à réfléchir. Lorsqu'on conduit, la marche arrière est bien plus délicate que la marche avant. Mais quand nous sommes dans une impasse, il n'y a pas d'autre alternative que de reculer. Certains de nos chemins se terminent en cul-de-sac. C'est bien plus délicat de reculer que d'avancer, de revenir sur ses pas que d'aller de l'avant, de recommencer que de continuer. Mais il est plus bénéfique de recommencer à zéro que de continuer sur une mauvaise voie. J'imagine combien l'introspection a dû être dure pour le fils prodigue. Il a dû marcher sur son orgueil et ravaler toute sa fierté. Admettre qu'il s'était trompé et que seul il ne pouvait pas s'en sortir. Il a dû confronter sa honte pour continuer d'aller de l'avant. Il a dû penser que son père allait le rejeter. Une chose est sûre, c'est qu'il lui a fallu faire marche arrière pour recommencer d'où il était parti. Mon ami, recommencer ce n'est pas reculer, c'est repartir de l'avant. Si aujourd'hui vous vivez dans le regret de vos erreurs, si vous avez fait des tentatives qui n'ont pas eu le succès que vous espériez, acceptez de recommencer. Repartez de l'avant comme le fils prodigue, car vous avez un Père céleste qui vous attend les bras ouverts. Y a-t-il une situation où vous hésitez à repartir de zéro, par peur d'échouer ou d'être jugé? Prenez le temps d'écouter ce que Dieu veut vous dire à ce sujet.
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1: Tous ces petits bonheurs qui comblent l'existence. Se lever le matin, aimer la personne sur l'oreiller d'à côté. Aimer pour ne pas détester. L'antidote de toute forme de destruction, c'est l'amour. L'amour pardonne tout, l'amour supporte tout. L'amour ne soupçonne pas le mal, il est patient, il est plein de bonté. Il n'est pas envieux, ne cherche pas à se faire valoir. L'amour, c'est l'humilité et ne cherche pas son propre intérêt. L'amour fait confiance, espère, persévère. L'amour n'a pas de fin. Dès notre première bouffée d'air dans ce monde, l'essence même de notre oxygène, c'est l'amour. Ce petit être venu au monde se laisserait mourir d'amour sans affection maternelle. Parce que notre âme se meurt si on n'est pas aimé. Certains se résignent. Ils se disent que de toute façon, le bonheur n'existe pas dans ce bas monde. Pour moi, l'amour est indispensable à la vie. Comment exister si je ne me sens pas aimé? Comment faire? Alors je lève mes yeux vers le ciel. Et d'où me viendra le secours? Le secours me vient de Dieu.
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5: Le fer se polit par le fer. L'homme s'affine au contact de son prochain, tout comme le fer se polit par le fer. Proverbe 27, verset 17. Si vous voulez travailler pour Dieu, ne vous associez pas avec ceux qui ne font rien. Vous devrez peut-être opérer des changements radicaux dans votre vie si vous voulez répondre à l'appel de Dieu. Passez du temps avec des personnes qui font un bon usage de leur journée. De même que le fer se polit par le fer, les fréquentations positives vous rendront positif. L'exemple des chrétiens engagés vous encouragera à servir Dieu selon ce qu'il a mis sur votre cœur. Recherchez la présence des chrétiens qui sont actifs pour le Seigneur. Avant de recevoir une double portion de l'onction d'Élie, Élisée dut passer beaucoup de temps avec lui. Voir 2 Rois 2, versets 1 à 14.
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0: Merci Luc pour ce merveilleux chant. Alors ce chant a un peu une histoire particulière. Tu le sors sur un CD qui s'appelle
1: Plus loin.
0: Plus loin. Et du coup
1: rien à voir.
0: Rien à voir.
1: En fait, tout à voir, rien à voir, c'est que c'est spécial parce que ce chant, Je te donne tout. Quand on l'a fait, comme souvent on va faire des chants, on ne sait pas son futur. Je ne savais même pas si on devait le mettre sur l'album.
0: Ah oui, carrément.
1: Je ne savais pas. Je me suis dit, bon, on va le mettre sur l'album, tu vois, mais je n'avais aucune idée. Je n'ai même pas fait sa promotion, je n'ai pas poussé ce chant.
0: Ouais, ouais.
1: Ça a pris peut-être deux ou trois ans après que je me suis dit, mais il se passe quelque chose autour de ce chant. Les gens chantent, j'entends parler que les gens chantent, tout ça. Et puis des fois, quand je chante dans les églises, tout le monde chante. Et c'est là que j'ai commencé à chanter.
0: Ah oui. Donc toi, tu avais sorti l'album et tu n'avais aucune conscience que ce chant était en train de cartonner,
1: aucune
0: et de
1: conscience.
0: Se répandre partout. Quoi.
1: Aucune conscience de ça. Donc, je te donne tout. N'est pas un chant que j'ai poussé. J'ai rien fait, en fait, pour qu'il devienne ce qu'il est devenu. C'est ça qui m'épate tout le temps. Là.
0: Ouais, c'est bon. Et ça, c'est aussi, je pense qu'en tant que compositeur, se dire, Seigneur, c'est vrai, s'il venait vraiment de toi, quoi.
1: Ouais, ouais, il y a des chants comme ça, inspiré, vraiment divins. Ce chant-là, il a été repris, il a été traduit dans plusieurs langages. En Polynésie, il est chanté dans les boîtes de nuit.
0: Ah ouais.
1: Dans les centres commerciaux, c'est un truc de fou.
2: Car chaque chant a son histoire.

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4: Hé, hey, toi, passe le mot. Le ciel raconte la gloire de Dieu. Toutes les étoiles annoncent ce qu'il a fait. Psaume 19, verset 2. La bonté de Dieu pour toi demeure dans toute sa création. Alors, passe le mot.

0: Recommencer, ce n'est pas reculer. De Nicolas Panza. Il se mit à réfléchir. Combien d'ouvriers chez mon père ont du pain en abondance? Et moi ici, je meurs de faim. Je vais retourner vers mon père et je lui dirai, « Père, j'ai péché contre le ciel et contre toi. Je ne suis plus digne d'être appelé ton fils. Traite-moi comme l'un de tes ouvriers. » Il se leva et alla vers son père. Luc 15, versets 17 à 20. Ces versets sont tirés de l'histoire du fils prodigue. Il s'agit de l'introspection qu'il a eue avant de retourner chez son père, qu'il avait pour ainsi dire renié. En effet, lorsqu'il a demandé du vivant de son père son héritage, c'était comme s'il le considérait comme mort. En partant, ce fils a tourné le dos à tout ce qu'il avait connu jusque-là pour aller vivre une vie de débauche avec toutes sortes d'excès. Mais les choses ne se sont pas passées comme il l'avait prévu. L'argent est venu à manquer. Les joies se sont transformées en détresse. Et ce fils de riche s'est retrouvé au rang des esclaves. C'est face aux conséquences de ses choix qu'il a commencé à réfléchir. Lorsqu'on conduit, la marche arrière est bien plus délicate que la marche avant. Mais quand nous sommes dans une impasse, il n'y a pas d'autre alternative que de reculer. Certains de nos chemins se terminent en cul-de-sac. C'est bien plus délicat de reculer que d'avancer, de revenir sur ses pas que d'aller de l'avant, de recommencer que de continuer. Mais il est plus bénéfique de recommencer à zéro que de continuer sur une mauvaise voie. J'imagine combien l'introspection a dû être dure pour le fils prodigue. Il a dû marcher sur son orgueil et ravaler toute sa fierté. Admettre qu'il s'était trompé et que seul il ne pouvait pas s'en sortir. Il a dû confronter sa honte pour continuer d'aller de l'avant. Il a dû penser que son père allait le rejeter. Une chose est sûre, c'est qu'il lui a fallu faire marche arrière pour recommencer d'où il était parti. Mon ami, recommencer ce n'est pas reculer, c'est repartir de l'avant. Si aujourd'hui vous vivez dans le regret de vos erreurs, si vous avez fait des tentatives qui n'ont pas eu le succès que vous espériez, acceptez de recommencer. Repartez de l'avant comme le fils prodigue, car vous avez un Père céleste qui vous attend les bras ouverts. Y a-t-il une situation où vous hésitez à repartir de zéro, par peur d'échouer ou d'être jugé? Prenez le temps d'écouter ce que Dieu veut vous dire à ce sujet.
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2: Bonjour, je m'appelle Christine Gallet et je vais te raconter mon histoire. En fait, j'ai grandi dans une famille de 6 enfants dans laquelle j'ai toujours eu du mal à trouver ma place. Je me sentais vraiment différente et enfant, je disais toujours que j'avais été adoptée. J'avais toujours le sentiment de déranger. J'avais un de mes frères qui me mettait systématiquement à l'écart. Il ne m'adressait jamais la parole, en fait, il ne me parlait jamais. À ce moment-là, c'est qu'en dehors de la maison que je me sentais vivre. Adolescente, donc, j'ai commencé à fuguer jusqu'au jour où je ne suis plus du tout rentrée à la maison. Se sont alors enchaînés le stop, l'errance, la solitude, la violence, mais aussi la drogue. Et à cause de la drogue, des fois, j'entendais des voix, j'étais devenue vraiment malade, quoi, en fait, devenue sauvage aussi. Je n'existais plus pour personne, on ne savait plus où j'étais. Et je faisais fréquemment un même cauchemar. Je voyais un rond-point en béton au milieu, profondément enfui, faisant presque partie intégrante du béton, il y avait une personne. Sans s'en rendre compte, les voitures lui roulaient dessus, les piétons la piétinaient. Cette personne, en fait, c'était moi. Personne ne me voyait, personne ne m'entendait. Un jour, épuisée, j'ai quitté le squat où je vivais. C'était l'hiver, il neigeait. J'espérais m'endormir pour toujours. Mais Dieu, lui, il avait un autre projet pour moi. Il a mis Hyacinthe et un de ses amis sur ma route. Ils avaient l'habitude d'aller dans la rue, qu'il pleuve, qu'il neige, qu'il vente, pour parler de Dieu aux passants. Et ce jour-là, ils sont passés. Ils m'ont porté, ils m'ont prise par le bras, ils m'ont vraiment porté littéralement et conduit à l'église. Et le pasteur, il prêchait. J'avais l'impression qu'il parlait de moi et que tout ce qu'il disait, c'était pour moi. Je me retrouvais. Je savais donc au plus profond de moi que Dieu existe. Et ce jour-là, ça a été le début d'une nouvelle vie. J'ai alors commencer à me reconstruire, quitter le monde de la rue, apprendre à refaire confiance aux autres. Tout ce travail de reconstruction s'est fait grâce à Dieu. Aujourd'hui, je suis mariée, je suis femme de pasteur, j'ai 3 enfants passionnants, des enfants incroyables, des cadeaux quoi. Et à toi qui regardes cette vidéo aujourd'hui, j'aimerais te dire, vis. Vie, il y a de l'espérance, même quand tout semble être sans issue et sans espoir. Et c'est justement là que tu peux recommencer. Quand on touche le bout de soi-même, quand il n'y a plus rien, Dieu peut être ton tout.
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6: On doit apprendre quelles sont nos armes et qu'est-ce qui fait qu'en fait, chaque attaque de l'ennemi contre nous va se retourner contre lui. Et comment, en fait, au fur et à mesure des tribulations de nos vies, eh ben, on va accumuler cette huile précieuse, cette onction, qui va nous donner, qui va augmenter l'autorité qu'on a contre les puissances des ténèbres. Et puis, à un moment donné, ça va se voir et ça va se manifester au travers de la guérison, au travers de la délivrance, au travers de l'autorité qui sort de notre bouche, comme à l'époque de Jésus, ce qui interpellait les religieux, c'était l'autorité avec laquelle Jésus parlait. Et cette autorité surprenante, en fait, c'est l'onction qui était sur Jésus.
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5: Le fer se polit par le fer. L'homme s'affine au contact de son prochain, tout comme le fer se polit par le fer. Proverbe 27, verset 17. Si vous voulez travailler pour Dieu, ne vous associez pas avec ceux qui ne font rien. Vous devrez peut-être opérer des changements radicaux dans votre vie si vous voulez répondre à l'appel de Dieu. Passez du temps avec des personnes qui font un bon usage de leur journée. De même que le fer se polit par le fer, les fréquentations positives vous rendront positif. L'exemple des chrétiens engagés vous encouragera à servir Dieu selon ce qu'il a mis sur votre cœur. Recherchez la présence des chrétiens qui sont actifs pour le Seigneur. Avant de recevoir une double portion de l'onction d'Élie, Élisée dut passer beaucoup de temps avec lui. Voir 2 Rois 2, versets 1 à 14.
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0: Tous ces petits bonheurs qui comblent l'existence. Se lever le matin, aimer la personne sur l'oreiller d'à côté. Aimer pour ne pas détester. L'antidote de toute forme de destruction, c'est l'amour. L'amour pardonne tout, l'amour supporte tout. L'amour ne soupçonne pas le mal, il est patient, il est plein de bonté. Il n'est pas envieux, ne cherche pas à se faire valoir. L'amour, c'est l'humilité et ne cherche pas son propre intérêt. L'amour fait confiance, espère, persévère. L'amour n'a pas de fin. Dès notre première bouffée d'air dans ce monde, l'essence même de notre oxygène, c'est l'amour. Ce petit être venu au monde se laisserait mourir d'amour sans affection maternelle. Parce que notre âme se meurt si on n'est pas aimé. Certains se résignent. Ils se disent que de toute façon, le bonheur n'existe pas dans ce bas monde. Pour moi, l'amour est indispensable à la vie. Comment exister si je ne me sens pas aimé? Comment faire? Alors je lève mes yeux vers le ciel. Et d'où me viendra le secours? Le secours me vient de Dieu.
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3: Hey, toi, passe le mot. Le ciel raconte la gloire de Dieu. Toutes les étoiles annoncent ce qu'il a fait. Psaume 19, verset 2. La bonté de Dieu pour toi demeure dans toute sa création. Alors, passe le mot.
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1: Bonjour, je m'appelle Christine Gallet et je vais te raconter mon histoire. En fait, j'ai grandi dans une famille de 6 enfants dans laquelle j'ai toujours eu du mal à trouver ma place. Je me sentais vraiment différente et enfant, je disais toujours que j'avais été adoptée. J'avais toujours le sentiment de déranger. J'avais un de mes frères qui me mettait systématiquement à l'écart. Il ne m'adressait jamais la parole, en fait, il ne me parlait jamais. À ce moment-là, c'est qu'en dehors de la maison que je me sentais vivre. Adolescente, donc, j'ai commencé à fuguer jusqu'au jour où je ne suis plus du tout rentrée à la maison. Se sont alors enchaînés le stop, l'errance, la solitude, la violence, mais aussi la drogue. Et à cause de la drogue, des fois, j'entendais des voix, j'étais devenue vraiment malade, quoi, en fait, devenue sauvage aussi. Je n'existais plus pour personne, on ne savait plus où j'étais. Et je faisais fréquemment un même cauchemar. Je voyais un rond-point en béton au milieu, profondément enfui, faisant presque partie intégrante du béton. Il y avait une personne, sans s'en rendre compte. Les voitures lui roulaient dessus, les piétons la piétinaient. Cette personne, en fait, c'était moi. Personne ne me voyait, personne ne m'entendait. Un jour, épuisée, j'ai quitté le squat où je vivais. C'était l'hiver, il neigeait. J'espérais m'endormir pour toujours. Mais Dieu, lui, il avait un autre projet pour moi. Il a mis Hyacinthe et un de ses amis sur ma route. Ils avaient l'habitude d'aller dans la rue, qu'il pleuve, qu'il neige, qu'il vente, pour parler de Dieu aux passants. Et ce jour-là, ils sont passés. Ils m'ont porté, ils m'ont prise par le bras, ils m'ont vraiment porté littéralement et conduit à l'église. Et le pasteur, il prêchait. J'avais l'impression qu'il parlait de moi et que tout ce qu'il disait, c'était pour moi. Je me retrouvais. Je savais donc au plus profond de moi que Dieu existe. Et ce jour-là, ça a été le début d'une nouvelle vie. J'ai alors commencé à me reconstruire, quitter le monde de la rue, apprendre à refaire confiance aux autres. Tout ce travail de reconstruction s'est fait grâce à Dieu. Aujourd'hui, je suis mariée, je suis femme de pasteur. J'ai 3 enfants passionnants, des enfants incroyables, des cadeaux, quoi. Et à toi qui regardes cette vidéo aujourd'hui, j'aimerais te dire, vis. Vis, il y a de l'espérance, même quand tout semble être sans issue et sans espoir. Et c'est justement là que tu peux recommencer. Quand on touche le bout de soi-même, quand il n'y a plus rien, Dieu peut être ton tout.
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1: Dieu travaille toujours dans le secret. Il travaille toujours de manière cachée, tu ne le vois pas, mais de manière minutieuse. Il orchestre, il ficelle toutes choses afin que toutes choses concourent au bien de ceux qui aiment Dieu, afin que toutes choses concourent à ton bien.
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4: Bonsoir à tous et bienvenue sur Radio Gospel. Nous sommes mardi et il est précisément 19h. Je suis Nicole et c'est avec un immense plaisir que je vous accompagne aujourd'hui de 19h à 20h et également tous les jours du lundi au vendredi. Au programme de notre émission, nous aurons bien sûr de la musique 100% gospel, du gospel moderne, mais également nos rendez-vous habituels, à savoir My Story, notre rendez-vous témoignage et les mots du cœur. Ce moment d'encouragement où Dieu nous rappelle que nous ne sommes jamais seuls. J'espère sincèrement que ce programme vous plaît et qu'il va vous permettre de vous déconnecter de votre journée et de bien commencer votre soirée. Ne perdons pas de temps et tout de suite, commençons avec My Story, notre rendez-vous témoignage. Bonne écoute sur Radio Gospel.
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5: Bonjour, je m'appelle Lifa Bombele, je vais vous raconter mon histoire. Après 7 années de chômage, Jésus a effacé les actes, la loi qui m'empêchait de devenir avocat. Mais pour comprendre mon témoignage, il faut revenir en 2001, année de ma conversion. Juste un peu avant ça, j'étais vraiment pris dans une tourmente qui m'a ramené dans la délinquance. Et je me souviens, un jour-là, on venait de voler une voiture, la police était en train de nous courser, et un policier a pris son arme et a crié « Les mains en l'air ou je tire ». Et là, tous ceux qui étaient avec moi, c'était soit couché par terre, mis contre le mur. Et là, je sais pas pourquoi, mais je décide de continuer de courir. J'aurais dû mourir ce jour-là. Ou en tout cas, aller en prison. Et alors que j'étais en train de courir et que j'étais dans un grand moment de solitude, je m'étais caché là dans un bois et je me suis dit, il faut que ma vie change. Je pouvais plus vivre comme ça. Quelque temps après, la police a remis la main sur moi et le juge a choisi de prononcer une mesure de faveur, une mesure de clémence, alors que j'aurais dû normalement aller en prison, ou en tout cas en centre de redressement. Et quand je regarde un peu dans le rétroviseur, je vois que la plupart des personnes qui étaient avec moi ont fait soit de la prison, n'ont pas en tout cas réussi dans leur vie parce qu'on était vraiment en train de prendre le mauvais chemin. Mais moi, au lieu de ça, quelques temps plus tard, très jeune, j'ai rencontré ma future épouse qui m'a évangélisé et j'ai donné ma vie au Seigneur. Avec cette nouvelle vie, j'ai également reçu un nouveau rêve. Alors, quand tu as 18 ans et que ton rêve de gosse est différent du rêve de Dieu, qu'est-ce que tu fais? Parce que moi, mon rêve d'enfance, c'était de devenir footballeur professionnel. Et là, le nouveau projet que je reçois de la part du Seigneur, c'est d'annoncer la justice. Ça signifiait deux choses, devenir avocat et annoncer l'évangile. Et je luttais vraiment avec ces deux choses. Et il fallait vraiment que je prenne une décision. Parce que la journée, j'allais à mes deux entraînements. Le soir, je courais à la fac, essayer de récupérer les notes dans les cours que j'avais manquées. Et ça ne pouvait plus durer comme ça, il fallait que je prenne une décision. Et le choix que j'ai pris, c'était d'arrêter le projet de Dieu. Alors, en même pas 6 mois, je suis passé de première division en troisième division. Alors que je jouais en première division et que je venais de signer mon premier contrat semi-professionnel en tant que jeune espoir, que j'étais capitaine de l'équipe nationale espoir du Congo, je fais une chute vertigineuse. Et là, dans cette situation, je crie à Jésus et je reviens à lui, je reviens dans son projet. Et là, j'ai appris ce que c'était marcher dans l'adversité. Malgré que j'étais en train de suivre le projet de Dieu, j'ai connu l'échec. J'ai raté 2 fois dans le parcours universitaire et en Belgique, il fallait que je sois réorienté dans la haute école. Mais seulement, la haute école ne donnait pas l'accès à la profession d'avocat. Donc, en allant à haute école, je m'éloignais de ce projet, finalement. En 2006, je termine mon Bac+3 et je suis fatigué, je suis découragé. Je décide d'arrêter. Je m'inscris alors au chômage. Mais être inscrit au chômage ne signifiait pas être chômeur. Je ne suis pas resté sans rien faire. Avec mon épouse et notre fille qui venait de naître, on part en Martinique. Et là, il y a une porte énorme qui s'ouvre afin que je puisse m'inscrire en master et revenir dans le circuit universitaire. Je fais une année de master en droit. Et lorsque je reviens en Belgique, j'essaie de valoriser ce master que j'ai fait en Martinique. Et là, la Belgique me dit, mais c'est quoi la Martinique? C'est où la Martinique? Bref, il refuse de m'accorder une équivalence pour ce master. Je pensais que les années de galère étaient derrière moi, mais à nouveau, la porte se ferme. Heureusement que je servais le Seigneur. Heureusement que j'avais connu le Seigneur et que je marchais dans cette nouvelle vie. Et là, je franchis même une étape supplémentaire dans ma marche avec le Seigneur et je fais un master en théologie que je termine en 2013. Et en 2013, lorsque j'ai terminé ce master en théologie, j'arrive à ma 7e année de chômage. Et là, je dis à Dieu que peu importe maintenant ce que tu vas faire pour cette profession d'avocat, pour ce rêve, c'est toi qui m'avais appelé là-dedans parce que finalement, moi, je voulais être footballeur professionnel. Et peu importe ce que tu vas faire, je veux juste te servir. J'oublie tout le reste. Je veux juste m'occuper de tes affaires et que tu prennes soin de mes affaires, mais peu importe. De toute façon, j'ai connu cette 7 années de chômage. Pour moi, il y avait peut-être même plus d'espoir, si ce n'est juste de le servir. Et là, quelques mois plus tard, je reçois un appel du barreau de Bruxelles alors que mon dossier était bloqué depuis toutes ces années. La loi venait de changer. Jésus avait utilisé la cour de cassation pour annuler les actes dont les ordonnances me condamnaient à ne jamais devenir avocat. Et au bout de ce processus, donc je prête serment d'avocat. Le lendemain, le barreau m'écrit à nouveau pour me dire que la loi qui avait changé, à nouveau a changé et je ne pouvais plus prêter serment. C'est comme si la mer s'était ouverte et que je suis passé et juste derrière moi, elle s'est refermée. Si ça arrivait pour moi, ça peut arriver pour toi. Aujourd'hui, je suis pasteur d'une église qui a 2 ans et qui a grandi en 2 ans de 2 personnes à entre 200 et 300 personnes. Je suis avocat. Je suis entraîneur de football, je suis substitut auprès de l'Union Belge de football, j'enseigne des cours de religion protestante et tout ça c'est vraiment par la grâce de Dieu. Et j'aimerais vraiment t'inviter, toi qui es peut-être en train de traverser des moments difficiles, qui est peut-être en train de t'éloigner de l'appel de Jésus sur ta vie, j'aimerais vraiment t'encourager et te dire qu'au bout du tunnel, il y a vraiment une lumière. Et cette lumière, c'est pour ton succès, car Dieu a des projets de paix et non des malheurs pour toi. Alors j'aimerais t'encourager. Que Dieu te bénisse.
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De retour sur Radio Gospel. Je tiens vraiment à vous remercier. Merci de choisir Radio Gospel pour passer ce début de soirée en musique. Merci à vous pour votre fidélité. 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Elle est entièrement gratuite. 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C'est l'occasion pour vous d'être tout le temps connecté, d'avoir accès à vos titres préférés et également à tous nos rendez-vous quotidiens. Alors, je compte sur vous pour télécharger cette application. Allez, nous poursuivons en musique et n'oubliez pas tout à l'heure notre rendez-vous, les mots du cœur. Bonne écoute sur Radio Gospel.

0: Vous êtes toujours sur Radio Gospel. J'espère que notre programmation vous fait du bien et que vous passez un moment de détente. N'oubliez pas, à l'instant d'après avec moi, donc Nicole, votre animatrice, c'est un moment pour vous détendre et vous déconnecter de la journée. Nous poursuivons toujours en musique, mais tout de suite, c'est le rendez-vous que vous attendez tous, les mots du cœur, ce moment où le Seigneur nous rappelle que nous ne sommes jamais seuls, et cela, quels que soient les moments que nous pouvons traverser, que ce soit des moments difficiles ou des moments un peu plus légers. Alors, bonne écoute.
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2: Tous ces petits bonheurs qui comblent l'existence. Se lever le matin, aimer la personne sur l'oreiller d'à côté. Aimer pour ne pas détester. L'antidote de toute forme de destruction, c'est l'amour. L'amour pardonne tout, l'amour supporte tout. L'amour ne soupçonne pas le mal, il est patient, il est plein de bonté. Il n'est pas envieux, ne cherche pas à se faire valoir. L'amour, c'est l'humilité et ne cherche pas son propre intérêt. L'amour fait confiance, espère, persévère. L'amour n'a pas de fin. Dès notre première bouffée d'air dans ce monde, l'essence même de notre oxygène, c'est l'amour. Ce petit être venu au monde se laisserait mourir d'amour sans affection maternelle. Parce que notre âme se meurt si on n'est pas aimé. Certains se résignent. Ils se disent que de toute façon, le bonheur n'existe pas dans ce bas monde. Pour moi, l'amour est indispensable à la vie. Comment exister si je ne me sens pas aimée? Comment faire? Alors je lève mes yeux vers le ciel. Et d'où me viendra le secours? Le secours me vient de Dieu.
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De retour sur Radio Gospel, votre radio 100% chrétienne. J'ai le plaisir de vous accompagner jusqu'à 20h, moi Nicole, votre animatrice. Et je tenais à vous dire que nous avons mis à votre disposition un répondeur au 0756 88 22 00. C'est l'occasion pour nous de vous écouter et de savoir d'où vous venez, de savoir d'où vous nous écoutez surtout, et de laisser un témoignage, nous dire si notre programmation vous fait du bien, si elle vous bénit, si elle vous transforme, bref, d'échanger tout simplement, et nous partagerons vos témoignages à l'antenne avec grand plaisir. Alors n'hésitez pas à nous contacter au 0756 88 22 00. Je compte sur vous. Nous continuons notre émission toujours en musique et cela sur Radio Gospel, le meilleur du gospel moderne.

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De retour sur Radio Gospel, merci d'être avec nous. Je suis Nicole, votre animatrice pour l'instant d'après, votre rendez-vous du soir de 19h à 20h, du lundi au vendredi. Et pour moi, c'est un bonheur vraiment de vous accompagner en ce début de soirée. Et d'ailleurs, j'ai une pensée particulière pour tous ceux qui nous écoutent depuis leur voiture ou dans les transports et qui ont une journée très éprouvante. Prenez quelques instants pour souffler et vous rappelez que les bontés de Dieu ne sont pas épuisées, qu'elles se renouvellent chaque matin. Alors on oublie tout ce qui s'est passé dans la journée. On oublie tout ça, demain sera un autre jour. D'accord ? Allez, on continue, la suite toujours en musique sur Radio Gospel.

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1: De retour sur Radio Gospel, nous arrivons à la fin de notre émission. J'espère que comme moi, vous avez passé un agréable moment et que vous avez réussi à vous déconnecter. Je vous donne rendez-vous dès demain, toujours à la même heure, de 19h à 20h. Et je vous rappelle que Jeanne vous donne également rendez-vous demain matin pour Radio Gospel Matin de 7h à 9h, suivi de Radio Gospel Matinée avec Sabrina de 9h à 10h. Comme quoi, on a un super programme pour vous. Et en attendant, je vous souhaite à tous une agréable soirée. Tout cela sur Radio Gospel, votre radio 100% gospel moderne. Bonne soirée à tous, soyez

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4: Bonjour, je m'appelle Christine Gallet et je vais te raconter mon histoire. En fait, j'ai grandi dans une famille de 6 enfants dans laquelle j'ai toujours eu du mal à trouver ma place. Je me sentais vraiment différente et enfant, je disais toujours que j'avais été adoptée, comme si je venais pas de cette famille en fait. J'avais toujours le sentiment de déranger. J'avais un de mes frères qui me mettait systématiquement à l'écart. Il ne m'adressait jamais la parole, en fait il ne me parlait jamais, il ne m'a jamais parlé. Il m'ignorait, il me rejetait et encourageait mes frères et sœurs à me rejeter. Déjà, à ce moment-là, c'est qu'en dehors de la maison que je me sentais vivre. Dans la rue, avec ma bande de copains, tout était possible à ce moment-là. Mais dans la famille, à l'école, c'était très difficile pour moi. J'étais exclue. Mais dans la rue, j'avais le droit d'exister. Adolescente, donc, j'ai commencé à fuguer jusqu'au jour où je ne suis plus du tout rentrée à la maison. La rue était devenue ma seule manière de vivre. Se sont alors enchaînés le stop, l'errance, la solitude, la violence, mais aussi la drogue, les joints, l'éther, les mélanges d'alcool et les amphétamines. J'étais devenue extrêmement maigre car je ne mangeais pas tous les jours. Non, mon corps est devenu très épuisé. Et à cause de la drogue, des fois j'entendais des voix, j'étais devenue vraiment malade, quoi, en fait, devenue sauvage aussi, incapable de créer une relation de confiance avec qui que ce soit. Je n'existais plus pour personne, on ne savait plus où j'étais dans la société, j'étais comme invisible. Et je faisais fréquemment un même cauchemar, je voyais un rond-point en béton autour duquel il y a les voitures et les piétons qui circulaient. Au milieu, profondément enfui, faisant presque partie intégrante du béton, il y avait une personne. Sans s'en rendre compte, les voitures lui roulaient dessus, les piétons la piétinaient. Cette personne, en fait, c'était moi. Personne ne me voyait, personne ne m'entendait. Et comme si je pouvais crier, mais qu'on ne m'entendait pas. Un jour, épuisée, j'ai quitté le squat où je vivais. Et je me suis posée sur le trottoir pour attendre la mort. J'étais habillée en noir, de la même couleur que le bitume. Je voulais totalement disparaître. C'était l'hiver, il neigeait, et j'espérais m'endormir pour toujours. Mais Dieu, lui, il avait un autre projet pour moi. Il a mis Hyacinthe et un de ses amis sur ma route. Ils avaient l'habitude d'aller dans la rue, qu'il pleuve, qu'il neige, qu'il vente, pour parler de Dieu aux passants. Et ce jour-là, ils sont passés. Une première fois d'abord devant moi, mais ils ont pensé que c'était trop tard. Que dans l'état où j'étais, je ne serais pas capable d'entendre ou de comprendre ce qu'ils voulaient me dire. Ils sont partis, mais au fond de leur cœur, c'est comme s'ils ont senti qu'ils devaient revenir vers moi. Et je pense que c'est Dieu qui leur a dit et me parlait. Je ne sais plus trop bien ce qu'ils m'ont dit parce que j'étais tellement sous état. Mais la chose qui m'a sauvée, en fait, c'est qu'ils m'ont parlé Dieu, mais ils m'ont portée, ils m'ont prise par le bras, ils m'ont vraiment portée littéralement et conduite à l'église. Une église, je ne savais pas ce que c'était une église, pas avec un clocher, mais un bâtiment. Et le pasteur, il prêchait. J'avais l'impression qu'il parlait de moi et que tout ce qu'il disait, c'était pour moi. Je me retrouvais, j'avais connu dans la drogue l'enfer. Je savais donc au plus profond de moi que Dieu existe. Et ce jour-là, ça a été le début d'une nouvelle vie. J'ai alors commencé à me reconstruire, quitter le monde de la rue, c'est dur, et celui de la drogue. Apprendre à refaire confiance aux autres et même apprendre à travailler 4 heures puis 8 heures. Tout ce travail de reconstruction s'est fait grâce à Dieu qui chaque jour m'a conduit vers les bonnes personnes, m'a guidé dans mes choix. J'ai vécu des signes incroyables, des miracles, des signes concrets et visibles de sa présence à mes côtés. Aujourd'hui, je suis mariée, je suis femme de pasteur, j'ai 3 enfants passionnants, des enfants incroyables, des cadeaux quoi. Et vous pouvez retrouver mon histoire, mon témoignage, dans le livre qui vient de sortir, paru aux éditions Première Partie. Le titre c'est « Il m'a donné un nom » parce que c'est ce qu'il a fait, il m'a sorti de l'invisibilité, une vie après la rue. C'est un message d'encouragement que j'adresse à chacun. Et à toi qui regardes cette vidéo aujourd'hui, j'aimerais te dire, vis, Vie, il y a de l'espérance, même quand tout semble être sans issue et sans espoir. Et c'est justement là que tout peut recommencer. Quand on touche le bout de soi-même, quand il n'y a plus rien, Dieu peut être ton tout. Là, le miracle peut venir. Je te dis, vis, espère et crois.
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5: Le fer se polit par le fer. L'homme s'affine au contact de son prochain, tout comme le fer se polit par le fer. Proverbe 27, verset 17. Si vous voulez travailler pour Dieu, ne vous associez pas avec ceux qui ne font rien. Vous devrez peut-être opérer des changements radicaux dans votre vie si vous voulez répondre à l'appel de Dieu. Passez du temps avec des personnes qui font un bon usage de leur journée. De même que le fer se polit par le fer, les fréquentations positives vous rendront positif. L'exemple des chrétiens engagés vous encouragera à servir Dieu selon ce qu'il a mis sur votre cœur. Recherchez la présence des chrétiens qui sont actifs pour le Seigneur. Avant de recevoir une double portion de l'onction d'Élie, Élisée dut passer beaucoup de temps avec lui. Voir 2 Rois 2, versets 1 à 14.
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4: Hé, hey, toi, passe le mot. Le ciel raconte la gloire de Dieu. Toutes les étoiles annoncent ce qu'il a fait. Psaume 19, verset 2. La bonté de Dieu pour toi demeure dans toute sa création. Alors, passe le mot.

Mon désir, Seigneur, c'est de te connaître mieux. Je m'approche de toi maintenant. Avec un cœur pur, je fais de la place, Seigneur.

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0: n'aime pas le mal, il est patient, il est plein de bonté. Il n'est pas envieux, ne cherche pas à se faire valoir. L'amour, c'est l'humilité et ne cherche pas son propre intérêt. L'amour fait confiance, espère, persévère. L'amour n'a pas de fin. Dès notre première bouffée d'air dans ce monde, l'essence même de notre oxygène, c'est l'amour. Ce petit être venu au monde se laisserait mourir d'amour sans affection maternelle. Parce que notre âme se meurt si on n'est pas aimé. Certains se résignent. Ils se disent que de toute façon, le bonheur n'existe pas dans ce bas monde. Pour moi, l'amour est indispensable à la vie. Comment exister si je ne me sens pas aimé? Comment faire? Alors je lève mes yeux vers le ciel. Et d'où me viendra le secours? Le secours me vient de Dieu.
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0: Rappelle-toi que Dieu ne te juge pas. Il t'aime, te pardonne et te donne un nouveau départ.
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5: Le fer se polit par le fer. L'homme s'affine au contact de son prochain, tout comme le fer se polit par le fer. Proverbe 27, verset 17. Si vous voulez travailler pour Dieu, ne vous associez pas avec ceux qui ne font rien. Vous devrez peut-être opérer des changements radicaux dans votre vie si vous voulez répondre à l'appel de Dieu. Passez du temps avec des personnes qui font un bon usage de leur journée. De même que le fer se polit par le fer, les fréquentations positives vous rendront positif. L'exemple des chrétiens engagés vous encouragera à servir Dieu selon ce qu'il a mis sur votre cœur. Recherchez la présence des chrétiens qui sont actifs pour le Seigneur. Avant de recevoir une double portion de l'onction d'Élie, Élisée dut passer beaucoup de temps avec lui. Voir 2 Rois 2, versets 1 à 14.
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4: Hey, toi, passe le mot. On lui amena un paralysé porté par quatre hommes. Marc 2, verset 3. L'amitié dans des temps de souffrance est précieuse. Qui peux-tu soutenir aujourd'hui? Alors, passe le mot.

0: Dieu pourvoira à tous tes besoins selon sa richesse, avec gloire en Jésus-Christ.
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0: Dieu dans les bons comme dans les mauvais jours, car Dieu agit même quand tu ne le vois pas.
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5: Suivez les désirs de votre cœur. À l'homme qui rêve vers l'Éternel, l'Éternel montre la voie qu'il doit choisir. Il le fait vivre dans le bonheur et sa postérité possède le pays. Psaume 25, versets 12 à 13. Pour mener une vie épanouie, apprenez à suivre les désirs que Dieu a placés dans votre cœur plutôt que ceux de votre chair. Une certaine maturité spirituelle est nécessaire pour distinguer entre les deux. Si lorsque vous vous lancez dans un projet, vous perdez la paix et rencontrez obstacle sur obstacle, c'est un signe que vous obéissez à un désir de la chair. Si votre entreprise n'est pas de Dieu, vous aurez l'impression de pousser un cheval mort. Mais si au contraire, c'est l'esprit qui vous inspire, tout se mettra en place comme une mécanique bien huilée et coulera avec ce que j'appelle une sainte aisance. Commencez bien votre journée et suivez les désirs de votre cœur.
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3: Hé, hey, toi, passe le mot. On lui amena un paralysé porté par quatre hommes. Marc 2, verset 3. L'amitié dans des temps de souffrance est précieuse. Qui peux-tu soutenir aujourd'hui? Alors, passe le mot.